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Il est 15h à l'île de la Réunion et c'est le top départ pour votre après-midi. En avant, la musique. Et c'est Clem qui est avec vous. On est ensemble jusqu'à 18h aujourd'hui. Et tout de suite, on va commencer avec Zeko, Eva, suivi de Timat, Petit Filou et Despacito de Louis Fonsi et Daddy Yankee pour une version Afro Soul Orchestra. Je vous souhaite à tous une bonne Eva, suivi de Timat, Petit Filou et Despacito de Louis Fonsi et Daddy Yankee pour une version Afro Soul

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Il est déjà 15h passé de 7 minutes à l'île de la Réunion ce mercredi 29 juillet. Et tout de suite, on continue avec une dédicace de la part de Florent de Saint-Joseph qui souhaiterait écouter l'immensité l'amour de Laura Beg. Et il dédicace cette chanson à toute sa famille, à l'équipe de LFM Réunion et également à tous ceux qui nous écoutent. Et tout en pensant aussi à l'animatrice du jour. En tout cas, je te remercie Florent. Tout de suite, on écoute donc ta dédicace l'immensité l'amour de Laura Beg sur LFM. Je te souhaite une bonne écoute.

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0: C'était Jérôme Payette, nettoye devant ton porte sur LFM. Il est déjà 15h passé de 23 minutes à l'île de la Réunion. Et on se dirige progressivement vers les 16h. Et dans quelques instants, nous allons faire le point sur la météo pour cet après-midi. Et à 16h, nous avons rendez-vous pour votre émission La Femme Moderne. Et j'aurai avec moi Edwina qui sera mon invitée. Vos plus belles chansons, elles ne s'arrêtent pas cet après-midi avec tout de suite Dancing Queen ABBA pour un Afro Soul Orchestra sur LFM. Je vous souhaite à tous une bonne écoute et un bon moment et surtout une belle après-midi.
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1: Il est déjà 15h passé de 30 minutes à l'île de la Réunion et tout de suite on fait le point sur la météo donc à l'extérieur. Et on va commencer dans le nord de l'île à Saint-Denis où le soleil joue à cache-cache. Le ciel est d'abord peu nuageux et va se couvrir progressivement pour cet après-midi et on attendra donc 26 degrés au cours de cet après-midi. Ensuite dans l'est du côté de Saint-Benoît nous avons un temps qui reste très nuageux avec quelques qui reste elle possible et un thermomètre qui affiche 25 degrés. Ensuite, dans le sud, à Saint-Joseph, nous avons un ciel qui oscille entre le très nuageux et le couvert et ça n'exclut pas quelques gouttes de pluie qui peuvent arriver dans l'après-midi et compter à peu près 25 degrés. Ensuite, à Saint-Pierre, vous profiterez d'un temps plus doux avec un ciel peu nuageux et des maximales qui peuvent atteindre les 26 degrés. Ensuite, sur les hauteurs de l'île, au tampon, donc on prévoit vraiment un temps qui reste très nuageux entrecoupé de petites éclaircies avec une possibilité d'averse et le thermomètre lui grimpe à 24 degrés. Enfin au Cap Saint-Leu, le ciel reste très nuageux avec là aussi des risques d'averse et 25 degrés. Prudence si vous êtes sur la plaine des Palmistes, le ciel est particulièrement couvert et brumeux et donc ça réduit votre visibilité. Donc surtout faites bien attention au lever de pied et aussi attention également aux fortes averses. Les températures, elles, ne dépasseront pas les 19 degrés pour cet après-midi. Aujourd'hui, le ciel se couchera dès 18h. Ensuite, donc, pour ce jeudi 30 juillet, prévoyez un temps plutôt incertain sur l'ensemble de l'île, que ce soit Saint-Denis, Saint-Benoît ou encore Saint-Pierre, avec des températures qui, elles, varient entre 21 et 26 degrés. Enfin, à Salazie, donc, vous aurez encore une forte instabilité pour demain. Et aussi des températures qui, elles, seront un peu plus fraîches, donc comptez cette fois-ci entre 12 et 20 degrés. Pour ce jeudi 30 juillet, nous fêtons les Juliettes. Bonne fête à toutes les Juliettes de l'île de la Réunion. Donc vraiment, ce sera votre fête dès demain. Et d'ailleurs, si vous ne le saviez pas, c'est un prénom donc féminin qui vient du nom romain Julius, qui signifie lui descendant de Jupiter. Il a été utilisé depuis l'Antiquité et c'est un prénom qui a fait son grand retour à la Renaissance en Italie et en Angleterre ainsi qu'en France. Et avant de connaître son plus grand succès chez nous, donc au début du XXe siècle. Ensuite, restez bien à l'écoute de votre radio dès 16h. Je vais recevoir Edwina dans mon émission La Femme Moderne. Donc surtout, ne manquez pas ce moment. Tout de suite, on continue avec Edith Lefel, mon ange sur LFM. Je vous souhaite à tous une bonne écoute et un bon moment. Et surtout, une belle après-midi à tous et à toutes.

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0: Il est déjà 15h passé de 58 minutes à l'île de la Réunion. Restez bien à l'écoute de votre radio. Dans quelques instants, je vais recevoir Edwina qui sera mon invitée pour votre émission La Femme Moderne. Surtout, ne manquez pas ce moment. Et en attendant donc les 16h, nous allons écouter Braco pour Bad Gal. Je vous souhaite à tous une bonne écoute et un bon moment. Et surtout, une belle après-midi.
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0: Il est 16h à l'île de La Réunion et c'est le top départ donc pour votre émission La Femme Moderne. C'est tout de suite et aujourd'hui je suis en compagnie de Edwina. Bonjour à toi Edwina.
1: Bonjour Clem.
0: Et en tout cas c'est une joie pour moi de te recevoir dans mon émission La Femme Moderne. Franchement c'est... Mais voilà, j'avais hâte de ce moment, j'avais hâte de cette émission. Et donc, tu es là. Est-ce que tu pourrais justement te présenter pour les auditeurs et auditrices qui peut-être ne te connaissent pas ?
1: Alors, moi, je m'appelle Edwina Leclerc. J'ai commencé... Donc, je suis illustratrice. J'ai commencé par faire un bac littérature dans l'Hexagone. J'ai fait option histoire de l'art. Ensuite, je suis allée choisir de faire mes études à Nantes dans une école qui s'appelle l'école Pivot, où on avait 4 années à faire. Il y avait une année de prépa. Ensuite, on choisissait une spécialisation et moi, j'ai choisi l'illustration. Donc, j'apprécie énormément faire des livres jeunesse. Donc, j'apprécie énormément faire des livres jeunesse. Et...

0: Et voilà.
1: Et donc, du coup, comment est-ce que justement tu fais tes créations? Est-ce que tu as des outils en particulier? Par exemple, est-ce que tu utilises l'informatique? Ou alors, est-ce que tu fais vraiment des illustrations à la main? Donc, du coup, c'est quoi à peu près ton processus de création?
0: Alors, question hyper intéressante et aussi assez complexe parce qu'en fait, j'ai la faculté d'être assez polyvalente dans ce que je fais, c'est-à-dire que je fais du numérique, je fais aussi du traditionnel. Quand on dit traditionnel, c'est vraiment faire à la main, à la peinture, au crayon à papier, sur des feuilles, etc. Et mon processus graphique, bah, je travaille beaucoup en traditionnel, je travaille beaucoup à l'encre. Ça s'appelle les encres écolines. Et en fait, c'est de l'aquarelle à l'intérieur. Et je trouve que les couleurs sont super peps, sont super jolies, sont super chaleureuses. Et j'adore travailler avec ça quand je travaille en traditionnel. Mais quand je travaille en numérique, généralement, j'aime bien. J'ai plusieurs calques, du coup, en numérique. Au lieu de calques, on pourrait dire plusieurs feuilles qui se superposent les unes par rapport aux autres. Et je vais commencer par faire un petit croquis un peu style crayon à papier, mais en rose. Et du coup, ensuite, je viens petit à petit mettre les détails, choisir ma composition d'image, où est-ce que je vais placer mon personnage selon ce que je veux qu'on ressente, quelle ambiance colorée je vais mettre pour qu'on ressente quelque chose en voyant l'image. Voilà un petit peu. Et après, au niveau de mon processus en traditionnel, je dirais que, donc pareil, je fais un premier croquis, un premier jet. Mais des fois, j'aime bien faire un exercice qui est hyper intéressant, c'est-à-dire qu'on vient chercher une forme avec une tache d'aquarelle et on essaye de chercher un personnage dedans. On essaye de. En fait, on fait une tache et si cette tache, elle nous fait penser, je ne sais pas, à un ours ou à un chat. Et bah, du coup, on va commencer à dessiner avec un stylo noir, par exemple, sur la tache, pour réussir à trouver un petit chat ou un ours ou autre chose.
1: Oui, en fait, tu pars de quelque chose qui est abstrait pour aller vers une figure qui est un peu plus concrète. Donc, dans ce que tu vois, ça peut être une tâche un peu grande. Et d'un coup, si toi, tu veux créer vraiment un soleil, et donc, du coup, ou alors chercher un petit personnage comme par exemple un lion, et bien, du coup, tu vas réussir à le placer. Et après, à toi de voir dans quel style tu vas le créer. Peut-être un peu
0: Exactement.
1: cartoon, ou alors tu te dis, bah, tiens, là, il y a peut-être la possibilité de faire quelque chose d'un peu plus. D'un peu plus réaliste, un peu plus recherché. C'est à peu près ça.
0: C'est exactement ça, tout à fait.
1: Donc, du coup, je suppose que ça doit être un processus qui est amusant, mais en même temps, je me demande si parfois tu dois pas. Est-ce que tu n'as pas parfois une petite pression dans le sens de te dire, bah, il faut que tu sois tout le temps, eh bien, tout le temps créatif, il faut que tout le temps que tu aies de l'inspiration. Est-ce que parfois tu n'as pas un peu ça? Enfin, comment est-ce que c'est justement ton
0: Alors,
1: ressenti par rapport à ça?
0: pour être totalement honnête, je trouve que, en fait, quand je dessine pas pendant plus de 2-3 semaines, j'ai tendance à culpabiliser. Donc, ce truc un petit peu de être créatif tout le temps, c'est bien, mais j'apprends un petit peu à prendre du recul par rapport à ça, pour me dire, bah oui, mais pour créer, il faut aller se ressourcer, c'est important en fait. Il faut aller, je sais pas, faire une balade, aller voir les dauphins, aller faire autre chose. Parce que quand on est tout le temps dans le processus créatif, au bout d'un moment, on n'a plus d'inspiration en fait. On n'a plus ce truc de, ah tiens, bah, ou alors on va trouver de l'inspiration chez soi. Par exemple, on va voir un gecko qui est sur la varangue et on va créer une histoire par rapport à ça, etc. Mais ce que je veux dire, c'est que c'est hyper important de sortir, de prendre l'air, de voir des amis, de profiter de la vie, tout simplement, pour réussir ensuite à créer. C'est très important. Parce que si on est tout le temps enfermé chez soi à essayer de créer, eh ben, je pense qu'on loupe quelque chose dans la création, dans le processus créatif.
1: Oui, en fait, ce que tu essaies de dire, c'est vraiment de ne pas laisser mourir, on va dire, la créativité, quoi, de ne pas être vraiment dans un moment où tu as l'impression de faire tout le temps la même chose, ou alors de ne pas assez te renouveler, donc du coup de chercher un point, donc vraiment quelque chose qui est bien quelque chose de nouveau, qui va justement revenir là, on va dire te revigorer, te nourrir, on va dire nourrir ta créativité, nourrir ce que tu as envie de faire. Et d'ailleurs, tu expliquais que tu étais aussi autrice, tu es aussi auteur dans le sens où tu écris pas mal, donc des petits livres jeunesse et illustrés, si j'ai bien compris. Et donc, du coup, dans ce processus-là,

0: justement, qu'est-ce qui va inspirer un peu tes créations ou alors tes histoires?
1: Ah là là, vaste sujet. je vais prendre l'exemple de mon dernier livre qui s'appelle Magma. C'est l'histoire d'un petit lutin qui, quand ses émotions sont trop fortes, il tombe dans les pommes. Et en fait, pour ça, je me suis inspirée un peu de moi-même et un petit peu des gens que je connais autour de moi qui parfois sont beaucoup stressés. Et du coup, je trouvais ça un petit peu amusant qu'ils soient tellement stressés qu'ils tombent dans les pommes, en fait. Et du coup, j'ai fait toute une petite histoire par rapport à ça. Il va réussir à surpasser un peu sa peur. Et grâce à ses amis, grâce à la sophrologie, grâce à plusieurs choses. Mais souvent, mon inspiration, elle vient soit de personnes que je connais, mais j'aime bien toujours mettre ça dans un monde un peu fantastique, qui n'est pas trop proche du réel. Des fois, ça part de moi-même et de ce que je ressens et de comment je vis mes émotions et tout ça. Et après, j'ai envie de le transmettre aux enfants pour essayer de leur donner des clés pour ce qu'ils ressentent et qu'ils ne comprennent pas toujours.
0: Wow. Bah, en tout cas, c'est vraiment très intéressant ce que tu dis. Parce qu'en même temps, c'est très inspirant. Et puis, on voit aussi que tu as un côté très... on va dire tendre la main et vraiment essayer de rendre service, de pouvoir partager et en fait de faire en sorte que ta créativité c'est aussi un prolongement de toi et un prolongement de ce que tu sais faire. Et d'ailleurs, on arrive progressivement à la fin de notre première partie. Quand je te disais que ça allait vite, hein, franchement, tu ne verras pas le temps passer. On va se retrouver dans quelques instants. Tout de suite, nous avons une petite pause musicale. Et on va se retrouver dans quelques instants pour justement de parler un peu de tes projets. Donc du coup, là, tu viens juste de nous parler justement de ta dernière création en tant qu'auteur. Et donc du coup, on va parler justement de tout ce qui est un peu projet futur, tes challenges, tes défis. Donc on va aborder tout cela dans la prochaine partie. Restez bien à l'écoute de votre radio. Tout de suite, une petite pause musicale. Et nous allons retrouver Edwina dans quelques minutes.

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0: Et tout de suite, on reprend donc votre émission La Femme Moderne. Et aujourd'hui, je suis en compagnie de Edwina. En tout cas, c'est comme je le disais donc en début d'émission, c'est vraiment une joie de te recevoir aujourd'hui. Et donc, tu es vraiment auteure, illustratrice, créative et bien d'autres choses encore, si j'ai bien compris. Donc du coup, eh bien, comme je le disais avant, donc dans cette partie, on va parler un peu plus de tes projets. Donc du coup, de l'aspect un peu professionnel, projet, activité. Et donc du coup, eh bien, est-ce que tu as justement des projets qui sont en cours, des projets dans les valises ? Redis-nous tout.
1: Eh bien oui, pas mal. J'ai tendance même à m'éparpiller, on pourrait dire. Actuellement, là, j'ai la chance d'avoir une stagiaire qui s'appelle Louise, qui est super. Et ensemble, on travaille une histoire qui s'appelle « Mais que font les martins sur le bord de la route ?» Donc, parce que les martins, les oiseaux, on les voit toujours traîner sur le bord de route. Et du coup, ça m'a amusée. J'ai voulu en faire un petit livre jeunesse humoristique. Et en fait, chaque page, ça va être un petit gag du style « ils sont en train de faire un pique-nique créole » ou des choses comme ça. Voilà, ça va être un petit livre d'une, je pense, ça va être une douzaine de pages. C'est vraiment un petit livre pour les enfants, pour rigoler, pour s'amuser et aussi avec beaucoup de tendresse pour la culture réunionnaise. Donc il y a ce petit projet-là déjà. Oui, dis-moi.
0: Vas-y, raconte.
1: Ensuite, je suis aussi en train de préparer un oracle. Alors, un oracle, c'est un peu comme un jeu de tarot divinatoire, mais où on interprète plus de choses. C'est-à-dire que nous, ce qu'on connaît du tarot divinatoire de Marseille, c'est vraiment très classique. Et là, je fais des illustrations un peu plus psychédéliques, si on pourrait dire ça comme ça. Et du coup, qui sera accompagné aussi d'un petit livret pour justement comprendre les cartes, pouvoir les lire, pouvoir s'en servir, etc., etc. Quoi d'autre ? J'ai aussi un court-métrage d'animation en cours. Et du coup, ça va être un thème pas forcément simple, mais hyper intéressant à traiter. Ça va être sur le thème du deuil. Et ça va être... un petit garçon qui vient de perdre sa grand-mère et du coup il va aller à la fête foraine et il va rencontrer plusieurs petits personnages qui vont lui faire prendre conscience de certaines choses par rapport à ce qu'il est en train de traverser, par rapport à ses émotions, etc., etc. Ça va être un projet de long terme parce que là l'écriture est encore en cours. J'avais bien avancé, mais j'ai décidé de tout refaire à un moment parce que ça me correspondait pas assez. Et du coup, j'ai décidé de repartir à zéro. J'ai eu la chance d'avoir les aides de la région Réunion pour ce court-métrage. Et j'espère pouvoir mener ce projet à bien.
0: D'ailleurs, tu nous parles là de court-métrage et vraiment d'animation. Est-ce que c'est la première fois que tu travailles sur un projet d'animation ? Ou justement, est-ce qu'on a déjà fait appel à toi sur d'autres projets ?
1: Oui, en fait, j'ai deux casquettes. C'est-à-dire que je suis illustratrice en tant qu'entrepreneur, mais je suis aussi intermittent du spectacle. C'est-à-dire que je travaille dans des studios d'animation, que ce soit à Gaoshan ou à 2 minutes. Gaoshan, c'est situé à Mont-Roquefeuille, et 2 minutes, le studio 2 minutes est situé à Saint-Pierre. Et du coup, j'ai eu la chance de travailler sur plusieurs projets. J'ai commencé sur une petite série d'animation qui s'appelait Zoé et Milo. Et c'était super intéressant. C'est deux petits enfants qui, chaque épisode, en fait, ils vont dans un nouveau pays et ils apprennent quelque chose de la culture de ce pays-là pendant l'épisode.
0: Waouh. Et ben, ouais. En tout cas, ça fait un peu voyager. D'ailleurs, quand tu me parles de culture et de pays, moi, ça me rappelle un ancien dessin animé que je regardais quand j'étais petite. Ouais. Les Mystérieuses Cités d'Or.
1: Ah, mais oui! Bah oui,
0: quand tu voyais tout le temps un petit point de voyage avec une petite partie découverte. Franchement, j'adorais ça. C'était super. Ouais. C'est quelque chose un peu dans ce style-là ou pas du tout? C'est un peu, on va dire, imaginé autrement?
1: Ça fait déjà un petit moment que j'ai travaillé dessus, ça fait 5 ans. Je me souviens pas exactement de tout, Mais c'était, en fait, c'est assez mignon, ça a un petit côté fantastique dans le sens où ils prennent un avion imaginaire et ils vont dans le pays en question, etc.
0: Oh, bah dis donc, en tout cas, ça a l'air mignon, ça a l'air très mignon tout ça. Et justement, est-ce que, en fait, tu es tout le temps resté vraiment dans le côté, on va dire, de l'enfance, ou est-ce que tu as aussi travaillé sur des projets un peu plus, on va dire, matures, entre guillemets, avec une, on va dire, une cible d'âge qui est peut-être un peu plus grande?
1: J'ai eu la chance il y a 2 ans de travailler sur le film d'animation Amélie et la métaphysique des tubes, qui est adapté d'une nouvelle de Amélie Nothomb. Et là, pour le coup, ça touche un public beaucoup plus large parce que je pense que ça peut toucher les enfants, parce que c'est on suit une héroïne qui est enfant, donc forcément l'enfant peut se reconnaître à travers. Mais les adultes peuvent être vachement touchés parce que c'est du récit de vie, c'est il y a vraiment une connexion entre les personnages qui est hyper intéressante, qui est très juste, qui est très sensible. Et ça, c'était vraiment un projet, c'était vraiment incroyable de pouvoir bosser sur ce projet. J'ai eu beaucoup de chance, j'en suis très contente.
0: Eh ben, c'est super tout cela, mais en tout cas, moi personnellement, je trouve ça inspirant d'avoir quelqu'un qui a vraiment eu toutes ces casquettes-là, qui a travaillé sur de multiples projets. Et là, en ce moment, qu'est-ce qui arrive là vraiment prochainement, on va dire, qu'est-ce qui va pas tarder à arriver et sur lequel tu as hâte justement, eh bien, de le voir sortir. Et tu te dis, bah voilà, c'est fait, on va dire, une étape de faite, et tu as hâte de le voir, justement, que ce soit du côté auteur ou même du côté animation.
1: Du coup, les Martins sur le bord de la route, j'espère que ça devrait sortir en fin d'année ou début d'année prochaine. Donc ça, ce serait un projet qui va bientôt être bouclé parce qu'on est bientôt sur la fin. Ensuite, il y a tout le montage du livre à faire, etc. Donc ça prend un petit peu de temps aussi. Et là, prochainement, je suis contente aussi parce que je vais retravailler au studio 2 minutes à Saint-Pierre sur un projet qui s'appelle Fleur, qui va être un film de Rémi Chaillet. Et ça va être magique. Je sais pas si je peux en dire un peu plus pour l'instant, mais ça va être très chouette.
0: Eh bien, n'en disons pas trop, parce que pour l'instant, on ne sait pas vraiment où en sont les projets. Mais en tout cas, c'est super, ça. C'est franchement quelques petites informations, on va dire, qui sont assez croustillantes pour cet après-midi. Et d'ailleurs, je me pose une question. C'est quoi le processus de fabrication d'un livre, que ce soit d'un ouvrage pour enfants? Parce que j'imagine bien comment est-ce que ça se passe pour, comment dire, pour produire un livre, on va dire, un roman, on va dire, classique, entre guillemets, avec l'écriture, à la rigueur, la recherche aussi de la personne qui va faire les premières de couverture, si on a une illustration ou un montage en particulier à faire. Et après, donc, du coup, vraiment chercher un éditeur pour éditer le livre. Mais là, dans ces cas-là, comme toi, tu es auto-entrepreneuse et comme tu fais aussi des livres de création, comment est-ce que ça se passe? Est-ce que tu as des maquettes? Est-ce que, justement, tout est informatisé? Enfin, comment est-ce que tu. Quel est ton processus? Ou alors est-ce qu'il y a vraiment un processus, on va dire un trajet qui est prédéfini?
1: Alors, il y a un petit peu un trajet qui est déjà prédéfini, c'est-à-dire que ce qu'on conseille quand on veut contacter une maison d'édition parce qu'on veut éditer un livre, c'est de faire des croquis de tout le livre, une fois qu'on a fini l'écriture, bien sûr, de faire des croquis un petit peu et de finaliser, on va dire, 3-4 illustrations pour que la maison d'édition puisse se projeter dans le livre et se rendre compte si visuellement ça lui plaît, si l'histoire ça colle, etc., etc. Et moi, de mon côté, très personnellement, j'ai eu la chance de rencontrer toute l'équipe du Cri du Margouillat qui fait de la BD ici depuis oula, plus de 40 ans, je crois. Et du coup, en fait, normalement, ils faisaient que de la BD. Et pour le tout premier livre jeunesse qu'on a fait avec l'auteur Issaboun, ils se sont dit, allez, on ouvre une branche jeunesse pour notre livre. Et du coup, depuis, on refait d'autres livres pour eux, etc. Et c'est super.
0: Waouh, bah franchement c'est super et c'est intéressant tout ce que tu dis là. En tout cas c'est très différent, je trouve, d'un processus classique quand on a vraiment un livre avec une trame prédéfinie, ou alors donc du coup quand on fait un speech donc à un éditeur, Alors que là, bah, du coup, là, tu m'expliques que vraiment, il faut déjà que la maison d'édition puisse se projeter dans ce que tu vas faire avec quelques croquis, je suppose quelques planches qui sont déjà terminées. Et après, après, tu vas vraiment te mettre à tout faire, à construire tout ça derrière pour une fois que tu as le feu vert.
1: Ouais, c'est ça, exactement. On conseille rarement de proposer un livre déjà fini. Parce que justement, si la maison d'édition, elle veut avoir quelques modifications, bah, ça demande de refaire tout le travail. Alors que du coup, c'est pour ça qu'on préfère proposer des croquis qui peuvent être un peu poussés. Mais comme ça, si la maison d'édition, elle dit, bah là, je trouve que ton illustration, elle colle pas avec l'idée du texte ou quelque chose comme ça, parce qu'on fait des erreurs, hein, comme tout le monde. Et du coup, on a juste à retravailler le croquis. Et ensuite, on peut passer à l'illustration finale. En fait, c'est un gain de temps et pour la maison d'édition et pour nous.
0: Oui, du coup, en fait, ça t'évite de mettre toute ton énergie dans quelque chose qui va déjà être fini, où là, tu te dis, bah, tu as déjà ton idée, on va dire, figée, entre guillemets, du projet. Et donc, du coup, résultat, bah, en fait, du coup, c'est peu maniable, en final. Donc, du coup, s'il faut retravailler, eh bien, parfois, il faut retravailler des heures et des heures de travail qui avait déjà été fait, donc du coup revoir les traits, revoir ce qu'on va faire, peut-être parfois revoir un peu les couleurs aussi, parce que je suppose qu'il y a certaines couleurs qui peuvent être plus adaptées à certaines situations ou alors même à certaines, parfois certaines histoires que tu vas raconter. Par exemple, exactement, pas mettre de couleurs trop flashy, ou alors je suppose qu'il y a quand même des, on va dire, un code, on va dire, pour faire, entre guillemets, hein. Quand j'ai un code, c'est pas non plus restrictif, mais on va dire qu'il y a quand même une trame à plus ou moins respecter. Et donc, du coup, là, parfois, la maison d'édition, elle va dire, bah, est-ce que tu es sûr que tu veux mettre autant de noir, autant de sombre sur cette partie-là, parce que c'est pas sûr que ça parle, ou alors que ça corresponde à l'histoire, ou alors au thème général du livre que tu voulais raconter.
1: Exactement. Après, surprenamment, tu parlais de couleurs flashy. J'avais appris qu'il faut savoir que les tout petits, c'est-à-dire les, on va dire, de 1 an jusqu'à 4-5 ans, ils ont besoin de couleurs super pêchues dans les livres. Ouais, ils ont besoin de couleurs très vives, parce que vu que les yeux sont pas encore totalement aptes à tout recevoir, et bah, du coup, ils ont besoin de quelque chose de très clair. Ouais, c'est surprenant.
0: Waouh. Eh ben franchement, là, tu m'apprends quelque chose. Franchement, je m'attendais pas du tout à ça. Moi, je me disais que parfois, en fait, quand je vois une œuvre ou même un travail qui est un peu trop coloré, un peu trop pêchu, bah, parfois, je sais pas trop où est-ce que mon œil doit regarder. On dirait qu'il y a trop d'informations, trop de choses, et donc du coup, je me perds. Mais en fait, au final, pour un petit enfant, bah, peut-être que c'est justement ça qui va permettre aux yeux de travailler, et donc du coup de voir, c'est une autre vision des choses, ça te demande d'avoir une autre vision. D'ailleurs, je me demande qu'est-ce qui t'a, parce que là tu me dis de parler, de travailler avec les petits, enfin beaucoup de travail avec les petits en tout cas, du coup je me disais, mais qu'est-ce qui t'a donné envie, donc justement, de travailler là-dedans, enfin qu'est-ce qui t'a donné envie de créer justement des illustrations pour, donc que ce soit au niveau de l'illustration ou même au niveau auteur, ou encore au niveau de l'animation, qu'est-ce qui t'a vraiment motivé pour ça? Parce que tu peux être motivé à créer, donc, pour de l'animation, mais ça peut être aussi de l'animation destinée à des adolescents ou alors à des plus grands. Mais du coup, qu'est-ce qui t'attire un peu plus vers le côté, justement, petit, si c'est possible?
1: Alors, c'est marrant parce que tu vas peut-être trouver que je suis hors sujet, mais je vais donner une petite anecdote, parce que j'avais donné des cours dans les écoles avec les tout-petits, des CP notamment. Et j'ai une petite anecdote que je trouve incroyable. Déjà, à cet âge-là, les enfants, ils ont pas encore le regard des autres et du coup le jugement des autres quand ils dessinent. Donc, ils se lâchent complètement dans ce qu'ils font. Ils sont complètement authentiques. Et un coup, j'arrive vers un petit garçon qui avait dessiné un T-Rex. Et je lui dis, waouh, mais il est trop bien ton T-Rex. Et là, il me répond, bah, c'est pas un T-Rex, c'est un dinosaure. Et du coup, ça m'avait touchée, et j'avais trouvé ça hyper drôle. Et je pense que ce que j'aime, pourquoi j'ai envie de travailler pour les enfants, c'est parce que j'aime justement leur côté vrai, même si des fois ils peuvent être durs, même si des fois on dit que les enfants peuvent être méchants. Mais par contre, je trouve qu'ils sont toujours, vrais, en fait, tout simplement. Et après, dans mon travail, bah, je pense que c'est marrant parce que ça, je sais pas trop. C'est juste que j'ai toujours été attirée par les couleurs en général dans le dessin, par les ambiances colorées, par les palettes de couleurs, etc. Et à chaque fois, on me dit que les petits adorent mes palettes de couleurs. Donc, en fait, c'est un truc que je sais même pas d'où ça vient. Je sais pas si je le contrôle. Je sais pas si ça s'est fait au fur et à mesure des années, etc. Mais en tout cas, ça a l'air de plaire aux enfants. Et du coup, je suis contente que ça les touche, en tout cas, quoi.
0: Wow. En tout cas, c'est très touchant ce que tu nous dis là, ce que tu nous partages. Et en fait, ça se voit que tu es quelqu'un d'assez pétillante et coloré. Mais vraiment, là, en échange, là, je me dis, mais tu transpires le soleil, la couleur, la joie, vraiment, vraiment tout ça. Et d'ailleurs, je me posais la question aussi, donc on va dire que ça va être notre dernière question pour cette partie. Quelles sont tes valeurs, que ce soit en tant que professionnelle, en tant qu'autrice, en tant qu'illustratrice, animatrice aussi, on va dire animatrice dans le sens où donc du coup tu es derrière ce processus là de création au niveau de tout ce qui est dans l'univers de l'animation. Donc est-ce que tu peux nous dire un peu quelles sont à toi tes valeurs? Et tu dis voilà quoi, je ne déroge pas à cette règle, et quand j'accepte un projet, il faut que ce soit faut que ça respecte ça. Vas-y.
1: Alors ça va peut-être être un peu cliché, mais j'ai besoin de sens dans mes projets. J'ai besoin qu'il y ait du sens, c'est-à-dire j'ai besoin par exemple que ce soit que je travaille dans un studio d'animation ou que ce soit que je travaille sur mes livres, j'ai besoin que l'histoire elle me parle, elle me plaise, elle véhicule quelque chose avec lesquelles je suis en accord au niveau de mes valeurs. Et sinon, dans la vie de tous les jours, j'aime les choses authentiques, j'aime les gens authentiques, j'aime bien quand on est capable de parler de nos forces, mais aussi de nos faiblesses. J'aime bien, et je pense que ça, j'espère en tout cas que ça se ressent dans mes illustrations, parce que dans les dessins que je fais, j'espère que on ressent ce côté où tout n'est pas toujours rose ou chaleureux. Des fois, il peut y avoir des choses qui font peur. Des fois, il peut y avoir des choses qui blessent. Mais en tout cas, toujours rester dans la demi-mesure et toujours se dire qu'après la pluie vient le beau temps, comme on dit.
0: Waouh. En tout cas, c'est très beau. Et j'ai envie de te dire que c'est sur ces belles idées, sur ces belles valeurs qu'on va passer à notre prochaine pause musicale. Et d'ailleurs, là, tout à l'heure, tu nous as déjà donné vraiment une petite anecdote. Eh bien, je vais te proposer de nous en donner une autre, parce que dans notre prochaine partie, c'est la partie justement où j'aime bien découvrir un peu les anecdotes, d'où vient un peu ton inspiration. En tout cas, tu nous en as déjà parlé, mais on va dire une anecdote un peu par rapport à cela et qu'est-ce qui t'a le plus marqué, ce qui t'a le plus challengé. On va vraiment parler de tout cela dans notre prochaine partie. On se retrouve dans un instant, donc juste après cette pause musicale.

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1: Il est déjà 16h passé de 42 minutes et vous écoutez La Femme Moderne. Et je suis en compagnie donc de Edwina qui est auteure, illustratrice et également, elle travaille également dans l'animation. Donc animation pour, on va dire, la jeunesse et également pour les tout petits. C'est cela ?
2: Exactement.
1: Bon, moi j'ai bien fait, j'ai bien retenu ma leçon. Donc du coup, comme je t'expliquais tout à l'heure, donc vraiment on va partir sur une partie un peu plus, on va dire terre à terre, vraiment un peu tes anecdotes de terrain. Donc d'ailleurs, eh bien ma première question, c'est justement cela qu'elle a été, on va dire, je peux pas demander qu'est-ce qui t'inspire, parce que tu m'as déjà dit ce qui t'inspire, c'est quand tu vas dehors, parfois voir un gecko, voir les choses. Donc on va dire, quelle a été ton inspiration la plus farfelue ? Est-ce que tu en as une en tête ? À part les Martins.
2: Oui, absolument. absolument. Ça va pas être très joyeux. J'ai eu quelques soucis de santé mentale il y a quelques années. Et du coup, j'ai voulu retracer un peu ce qui m'était arrivé. Et du coup, j'en ai fait une bande dessinée qui s'appelle Les Bouffées délirantes. Et justement, c'est un peu toutes les idées farfelues que j'ai pu avoir à ce moment-là de ma vie. C'est une BD qui est pas forcément facile à lire, mais qui est quand même pleine de douceur et avec une petite touche d'humour, j'espère aussi. Voilà.
1: Waouh. En tout cas, c'est très touchant, parce que des fois, on s'imagine pas en fait que ça peut être parfois venir d'un sujet qui est pas forcément joyeux, et de pouvoir après le retranscrire. Et je suppose que tu as dû le retranscrire avec à la fois douceur et sincérité dans ce que tu faisais.
2: Oui, exactement. Et j'ai essayé de. Les dessins sont pas humoristiques, mais c'est un dessin un peu naïf, un peu simple. Parce que justement, ça m'a permis d'enlever toute la lourdeur qu'il pouvait y avoir autour de ce sujet-là, en fait. Ouais.
1: Waouh. Mais en tout cas, c'est très beau, là, ce que tu nous dis. Et justement, est-ce que tu as déjà eu des défis, parfois, que tu peux rencontrer en tant qu'auteur ou illustrateur, ou même peut-être dans l'animation ? Est-ce que tu as eu des défis qui t'ont particulièrement marqué ? Et donc, est-ce que tu voudrais bien nous en partager ?
2: Eh ben, je pense à un truc en particulier, c'est pour ceux qui ont déjà fait un premier livre et pour ceux qui ne l'ont pas fait, je vous encourage à essayer de faire un premier livre parce que c'est un super projet. Quand le livre sort, on a la trouille, vraiment. Parce qu'on se dit, oh là là, mais j'y ai mis tout mon cœur, j'y ai mis ma sueur, etc. et tout. Et en fait, on a peur que ça plaise pas, en fait, tout simplement. Et ce qui est très particulier, c'est qu'en faisant mon deuxième livre jeunesse, j'avais peur que mon deuxième livre jeunesse soit pas aussi bien que le premier. Et du coup, je me dis, mais c'est infini comme truc. C'est-à-dire que quand je vais faire le troisième et le quatrième, j'aurai les mêmes peurs. Et en fait, c'est bien de réussir à surpasser tout ça et à se dire, c'est pas grave, je fonce, j'y vais. Si les illustrations, elles sont pas toutes parfaites, c'est pas grave. L'idée, c'est vraiment de créer et de s'amuser à créer.
1: Est-ce que tu as déjà dit non à un projet et pourquoi?
2: Est-ce que j'ai déjà dit non à un projet? Je ne crois pas. J'ai eu des projets qui devaient se faire et puis au final ils se sont pas faits et puis au final ça m'arrangeait un petit peu, mais sinon non, je vois pas en particulier.
1: Waouh, franchement, pour l'instant en tout cas, tu es tombée sur des projets qui à chaque fois t'inspiraient et qui cochaient les cases de tes valeurs et de ce que tu recherches, notamment des projets qui ont du sens.
2: Exactement.
1: Ah, quand même. Je retiens bien ce que mes invités me disent. Et à part ça, est-ce que justement tu as un événement ou une expérience qui t'a particulièrement marqué et que tu as partagé ? Donc est-ce que tu pourrais nous dire s'il y a quelque chose qui vraiment sort du lot et tu t'es dit « Waouh, tu pensais pas pouvoir participer à ça aujourd'hui ?»
2: Oui, j'ai eu la chance d'exposer à la Cité des Arts il y a 2 ans, je crois, peut-être 3, avec 2 autres autrices qui sont très talentueuses, Sarah Codd et Natasha Eloy. Et on avait fait tout un projet autour de beaucoup de la bande dessinée. Et du coup, on exposait dans la salle Bagnan à la Cité des Arts et c'était vraiment super. Et j'aurais jamais cru avoir la chance de pouvoir exposer là-bas. Et en plus, le jour du vernissage, c'était pendant le Rock à la Buse qu'ils font chaque année. C'est des concerts de rock dessinés. En fait, il y a des concerts de rock et le Cri du Margouillat dessine derrière, enfin c'est rétroprojecté derrière ce qu'on est en train de dessiner. Et du coup, on appelle ça les concerts dessinés du Rock à la Buse. Et du coup, le vernissage avait lieu le même jour, donc on a eu beaucoup de passages parce qu'il y avait les gens qui venaient voir l'expo, mais il y avait aussi les gens qui venaient pour les concerts. Et du coup, c'était vraiment une belle soirée, une belle journée. On avait, c'était vraiment très intéressant. Et bah, oui, je trouve que j'ai eu de la chance de pouvoir participer à ça.
1: C'est un peu ce qui te fait dire, j'ai bien fait de faire toutes ces études, de m'être projetée là-dedans et d'avoir persévéré.
2: C'est vrai qu'il y a des moments où on flippe un peu et on se dit, comment est-ce que je vais payer mon loyer? Mais en vrai, c'est un métier que je suis très heureuse de faire et je pense qu'il n'y a pas forcément besoin d'études pour le faire. Il y a des gens qui, en tant qu'amateurs, sont vraiment très forts. Vraiment très très fort. Ils arrivent à apprendre par eux-mêmes et à faire des choses qui sortent de la norme et de ce que nous apprend justement les études et les écoles d'art.
1: Oui, mais en fait c'est bien ce que tu dis là parce que je trouve que c'est un sujet assez, pas très partagé là ce que tu me dis justement, ce côté, école d'art et ce côté, mode d'emploi. Enfin, je sais pas comment expliquer ça, mais c'est vraiment, tu as... un peu comme un courant qu'il faut suivre ou alors des règles. Donc certes, il faut quand même un cadre, il faut quand même des règles, mais il faut aussi parfois savoir s'en affranchir pour justement explorer. Donc que ce soit d'autres styles artistiques, d'autres récits à pouvoir justement véhiculer un peu plus ce que l'on veut. Et même au niveau de la technique, par exemple, je connais des artistes qui vont dire « mais le problème avec les écoles d'art, c'est que parfois ils apprennent une technique et on va dire que c'est pour eux, c'est la technique... universel et à suivre. Et donc, du coup, s'en écarter, eh bien, c'est prendre un gros risque. Mmh. Et justement, quel est pour toi, justement, ton regard par rapport à ça?
2: J'ai un petit peu galéré à sortir des codes de ce que l'école m'avait appris, notamment, surtout pour le très jeunesse. Et en fait, je pense qu'il faut pas hésiter à tester plein de techniques différentes. Et surtout, le dessin, c'est aussi s'amuser. Parce que j'avais un copain ou une copine, je sais plus, qui me disait « Si tu t'ennuies pendant que tu dessines, les gens qui vont regarder ton dessin vont s'ennuyer aussi. » Et je trouve ça un petit peu amusant parce que je pense qu'il faut prendre du plaisir quand on fait un métier créatif parce que sinon... Sinon, on s'ennuie trop vite. Et là, par exemple, je suis en train de faire quelque chose que j'ai pas du tout l'habitude de faire. J'ai un ami qui m'a contacté lundi pour me dire « Ah, Edwina, est-ce que tu peux me mettre en couleur les illustrations que tu m'avais fait il y a quelques mois pour le jeu vidéo Mafat ?» Et du coup, il voulait absolument une palette de couleurs un peu pastel pour les illustrations. Et c'est typiquement quelque chose que je n'ai pas du tout l'habitude d'utiliser, les couleurs très pastels pour les illus et tout. Et en fait, ça rend un petit style très mignon, très enfantin, qui correspond bien à l'intro d'un jeu vidéo. Et au final, c'était une super idée qu'il a eue là, quoi. Et j'ai suivi son conseil et je me suis dit, finalement, c'est pas si mal. Donc, toujours expérimenter. Et par rapport à ce que tu disais vraiment au début, vu que je m'en suis un petit peu éloignée, je pense que c'est vrai que c'est important d'avoir les bases de dessin, c'est-à-dire l'anatomie, la perspective, etc., etc., pour pouvoir ensuite faire des dessins qui ont un minimum de cohérence. Mais par contre, je pense que les écoles, il faut pas rester dans tout ce qu'on nous a appris, il faut déconstruire tout ça. Et j'avais même un professeur qui nous disait ça. Il nous a dit « moi, je vous apprends ce que je peux vous apprendre, mais après, il faudra tout déconstruire ».
1: Oui, parce qu'en fait, au final, c'est un peu comme des outils qu'on a. Il faut d'abord se familiariser avec les bases, se familiariser avec les outils. Puis après, il faut pouvoir y donner un peu de sa personnalité, pouvoir vraiment retranscrire ce qu'on a, quoi. C'est souvent c'est ce qu'on me dit, c'est quelqu'un qui est artistique n'est pas seulement quelqu'un de créatif, c'est aussi quelqu'un qui arrive à justement prendre un nouveau style et donc du coup l'apprendre et après se le réapproprier pour le mélanger, par exemple mélanger du feutre avec de la pastel, mélanger parfois de la peinture avec de l'aquarelle, même si parfois on peut se dire mais où est-ce qu'on va chercher ces idées. Eh bien, mine de rien, parfois, ça peut donner de la profondeur, ça peut donner quelque chose qu'on n'avait pas vu au départ. Et après, on se dit, bah, tiens, c'est peut-être une nouvelle technique à apprendre et peut-être que je peux le transposer à déjà ce que je sais faire et justement donner un peu plus de profondeur. C'est un peu comme ce qu'on disait en tout début d'émission, vraiment la recherche. Donc, que ce soit la recherche d'inspiration qui doit constamment se renouveler, que ce soit quand tu pars en extérieur, vraiment sortir parfois un peu de sa routine, quand on sent que on commence à tourner en rond ou alors on dit on arrive peut-être aux limites, vaut mieux pas en arriver là, mais vaut mieux plutôt aller continuellement chercher de nouvelles sources d'inspiration et justement aussi de nouvelles sources justement de la matière à créer et parfois peut-être demander à se diversifier. Quitte à aller sur une technique, et bien qu'au départ, on ne maîtrisait pas du tout. Comme tu disais, la couleur pastel, tu dis, je ne suis pas coutumière de ça, mais tu t'es lancée et au final, Julia, ça t'a réussi, quoi.
2: Complètement.
1: Et en tout cas, c'est super. Donc, ce que je te propose, c'est que là, tout de suite, on fait une micro-pause, donc micro-pause musicale, et on revient juste après la pub pour justement clôturer notre émission et notre moment ensemble. Ça te va ?
2: Ouais, très bien.
1: Allez, alors dans quelques instants, on se retrouve donc vraiment pour la fin de votre émission La Femme Moderne sur LFM.

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2: Il est déjà 16h passé de 58 minutes et c'est la dernière ligne droite pour votre émission La Femme Moderne. Et aujourd'hui, donc, je suis en compagnie de Edwina. Donc Edwina, comme je le disais, eh bien, on va clôturer ce moment. Et justement, avant que de te laisser, eh bien, donner un peu tes informations pour que les personnes puissent rechercher un peu ton travail et voir ce que tu fais, eh bien, je vais te poser cette question. Si tu étais toute seule sur une île déserte, qu'est-ce que tu emporterais avec toi ? Et qu'on te laissait apporter seulement un objet, une chose, qu'est-ce que tu amènerais avec toi ?
3: Une seule chose, du oui. coup, au final. Merci pour ta question, Clem, elle est amusante. Étonnamment, je n'amènerais pas de la peinture, j'amènerais de quoi écouter de la musique.
2: Tu es très musique ?
3: Ouais, ça m'inspire beaucoup sur beaucoup de choses.
2: Après, parfois, je connais certains artistes où, justement, ils ne peuvent pas travailler en silence. Ils mettent de la musique, limite, parfois du rock, pour faire un beau portrait.
3: Un beau portrait liste.
2: Mais d'où est-ce que ça vient ? Eh bien, en fait, parfois, la musique, ça porte la créativité. Mmh. Eh bien, en tout cas, merci beaucoup d'être venu aujourd'hui. Et je vais te laisser justement laisser quelques tes coordonnées, enfin coordonnées. Pour que nos auditeurs auditrices puissent justement se renseigner sur toi et écouter, eh bien justement ce que tu fais, se renseigner, éventuellement commander tes livres, tes créations. Donc voilà, à toi la parole.
3: Ok. Alors, je termine pour dire ce petit mot. En ce moment, il y a une exposition au magasin Nana Vanille à Saint-Denis, où j'expose avec deux autres artistes très talentueux. Et c'est une expo qui est sur... ma partie, en tout cas, est sur la mythologie grecque. Et sinon, si vous voulez, si ce que je vous ai raconté vous a intéressé et que vous voulez me retrouver sur les réseaux, et bah du coup sur Instagram c'est Edwina-Illustration, sur Facebook c'est Edwina Leclerc, et puis j'espère qu'on aura l'occasion de se croiser, voilà.
2: Eh bien, en tout cas, merci beaucoup. Et est-ce que tu aurais un mot de la fin, un mot d'encouragement pour nos auditeurs, auditrices?
3: J'encouragerais tout le monde à créer, mais comme je disais à Clem quand on n'était pas à la radio encore, créer, ça veut dire plein de choses. Ça peut être en cuisine, ça peut être dans la vie de tous les jours, c'est pas forcément... on est persuadé que créer, c'est forcément faire de l'art, écriture ou dessin, mais non, créer, c'est tout le temps. Voilà, donc je vous encourage à créer et à vous amuser. Et merci beaucoup à toi, Clem, pour l'invitation.
2: Eh bien, en tout cas, merci à toi d'être venu. Je sais pas pour toi, mais moi, j'ai passé une superbe heure, un super moment, vraiment, avec toi. C'était convivial. Et tu l'as vu, hein, tu n'as pas vu l'heure passer.
3: Non, c'est vrai. J'étais très stressée, je dois vous avouer, mais j'ai pas vu l'heure passer.
2: Eh bien, en tout cas, merci beaucoup pour ta venue. Je suis sûre que tu auras inspiré, donc, éventuellement, beaucoup de femmes, beaucoup de personnes. Donc peut-être à se lancer dans la créativité ou peut-être justement à se dire « Ah bah tiens, j'irai au bout de mon premier livre, même si j'ai le trac, même si ça me tortille l'estomac, eh bien je vais y arriver. » Donc en tout cas, merci à toi. Et nous, on se retrouve dans quelques instants pour En avant la musique sur LFM. Je dis à très vite, Edwina.
3: À très vite, merci encore.
2: Au revoir. Et donc du coup, nous, on va se retrouver donc dans quelques instants. Donc on est ensemble jusqu'à 18h aujourd'hui sur LFM.
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2: Donc on est ensemble jusqu'à 18h aujourd'hui sur LFM.
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Il est déjà 17h, passé de 20 minutes à l'île de la Réunion en ce mercredi 29 juillet. Et c'est Clem avec vous, donc on est ensemble jusqu'à 18h, vous écoutez en avant la musique. Et tout de suite, on va continuer avec David et Korn pour, et Ayane Pakeye pour leur chanson. Donc vraiment, je vous souhaite à tous une bonne écoutez un bon moment et tout de suite après, on va retrouver Joël Vigne, Souvenir longtemps sur LFM. Je vous souhaite à tous une bonne écoute et un bon moment et surtout merci de nous avoir choisis pour vous accompagner, que ce soit sur la route, au boulot ou même chez vous.

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0: C'était FL 65 sur LFM pour Belou. Il est déjà 17h, passé de 33 minutes à l'île de la Réunion. Et vos plus belles chansons, elles ne s'arrêtent pas. Avec tout de suite Bilouki, K.O. suivi de Jimmy Termea et Sandrine. Un nouveau départ. Je vous souhaite à tous une bonne écoute et un bon moment. Et surtout une bonne route si vous êtes sur la route et au volant. Surtout, faites bien attention et levez le pied. Soyez prudent si vous êtes au volant. Bonne écoute à tous.
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0: Il est déjà 17h, passé de 54 minutes à l'île de la Réunion et on arrive à la fin de votre émission En avant la musique pour aujourd'hui. C'était Clem avec vous, surtout restez bien à l'écoute de votre radio. Dès 18h, vous allez retrouver Fred pour le casse dédié, surtout n'hésitez pas à le contacter pour vos messages et dédicaces au 02 62 489 868 ou par SMS au 06 93 048 719. Vos plus belles chansons, elles ne s'arrêtent pas sur LFM. Tout de suite, on va retrouver Alain Turban, l'amour Airlines. Donc c'est tout de suite. Et quant à moi, je vous retrouve demain dès 15h pour votre émission En avant la musique. C'était Clem avec vous. Je vous souhaite une bonne soirée, une bonne fin de journée à tous. Bye bye.
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The Power of Love sur LFM dans cette édition Casse dédiée, le 18-20 qui prend place comme tous les soirs en partenariat avec la salle de Plalada, zone pépinière à Pierrefonds, Saint-Pierre. Bienvenue en tout cas à celles et ceux qui sont déjà branchés. Le Casse dédiée, c'est vous qui faites la prog de votre radio. Deux numéros à retenir: 06 93 048 719 et puis le standard 02 62 489 868. Dans un instant, on s'arrête pour les petits bonsoirs et poursuivre également avec la lecture de vos messages et surtout ce que vous avez choisi d'écouter. Les Ilois, Tambour Sacré, Mama Dolores, c'est pour démarrer ce Casse dédié. On se retrouve dans quelques minutes. Bon début de soirée, Fred, jusqu'à 20h.

0: Mama Dolores avec les Ilois sur LFM dans le casse dédié qui prend place pour ce 18-20. Les petits bonsoirs à l'afflux ce soir avec Patricia de Saint-Denis. Le bonsoir également de Florence du côté de la petite île, Catherine Saint-Louis, Francesca de Saint-Paul, Mirella, Amy, Fabienne de Saint-Jean, Marie également du côté de Saint-Joseph, Doris, Lydie du Tampon, Fabrice de Saint-Jean, Laetitia de Saint-Jean et Sophie du côté du Tampon. Allez, on y va pour vos disques à la demande. Allez, bonsoir Fred, c'est Sandrine. Tu peux me mettre s'il te plaît Daniel Balavoine, mon fils, ma bataille. Salut la radio, ça va? Bien, nous très bien. C'est Pauline, je voudrais ce soir écouter Elsa, quelque chose dans mon cœur. C'est pour moi et mon chéri. Bonsoir Fred, c'est Loïc. Passe-moi s'il te plaît Sista Flo, Mi Vepi. Bonsoir ma radio préférée, c'est la team Estelle. Tu pourrais nous mettre Morane avec feu. Gros bisous à toi Fred et très belle soirée. Merci, bonne soirée également à vous, bien branchés ou connectés. En tout cas, on vous souhaite une agréable soirée à l'écoute.
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0: La petite couleur locale de la Réunion signée Sistaflo Mibépi a programmé côté canal SMS ce soir. Elle sera du côté du Plat Lada ce dimanche, partenaire de votre émission d'ailleurs, le Plat Lada. Elle viendra fêter avec Aïssia ses 33 ans, la chanteuse Aïssia. Et puis à leur côté également, la fleur du Sega, Choupinou Style. Également, ça sera le rendez-vous à ne rater sous aucun prétexte. Ce dimanche, le Plat Lada en direct, en simultané sur votre radio, dès 12h10. On marque la pause et on se retrouve dans un instant pour la suite de vos messages.
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Alors ça, c'est vraiment du bon à l'instant avec Moran et Feu sur LFM. Allez, on va s'arrêter à nouveau donc du côté du canal SMS. Coucou Fred, c'est Madame Fontaine. J'espère que ta journée se fut bonne. Oui, merci, très bonne. Passe un petit morceau de Sandrine Blard pour moi, s'il te plaît. Avec plaisir, on envoie ça dans quelques instants. Et puis, on continue pour vos petits messages. Bonsoir mon animateur adoré, c'est Gwendoline. Je voudrais écouter Francis Cabrel avec Animal. Salut Fred, salut Divine. Ce soir, je voudrais écouter Black Tea avec un Boog. Bonsoir, c'est Lana. Ça va Fred? Moi, très bien. Passe-moi, s'il te plaît, Julie Zenati, Si je m'en sors. Coucou, c'est Julien. Je voudrais un petit Denis Fricot. Ce soir, avec Coq Santé. Allez, voici Sandrine Blard. Il vaut mieux être seul que mal accompagné.

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0: Je m'en sors. En plein dedans jusqu'à 20h, le casse-délit. D'ici peu, on va refermer cette première partie de votre émission. On va attaquer la seconde. On n'est pas encore là, hein, puisqu'arrive dans quelques instants du bon Sega de l'île Maurice avec Denis Fricot et Coq Santé. Ça sera juste après une courte pause.
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Ah, le prince Sega et s'il vous plaît, hein, Sky 2B qui signe bien sûr son retour. Et c'est pas mal du tout pour cette année 2026. Le casse dédié en plein dedans, en partenariat avec la salle de Planada, zone Pépinière, Pierrefonds à Saint-Pierre. Dimanche, n'oubliez pas l'événement, l'anniversaire.

bonne soirée plutôt, non pas bon début, hein. Merci d'être avec nous sur les différentes fréquences. Petit clin d'œil à nos amis de l'Ouest, également sur la 95.9. Et puis Sainte-Suzanne également, on les salue, hein, qui nous envoie le petit bonsoir. Également Saint-André, 89.4. Merci à vous en tout cas d'être là pour la suite de vos messages dans quelques instants. On y revient, Despacito, Louis Fonsi, mais attention, revue corrigée à la version 2026. C'est ça LFM en fait.

Despacito avec Luis Fonsi, à l'instant Daddy Yankee, et là c'est l'Afro Soul. 19h12 à l'île de la Réunion, le casse délit jusqu'à 20h. On y va pour la suite de vos messages. Salut Fred, c'est Aurélie de Saint-Jean. Ce soir, je voudrais la chanson de Laura Pausini, La Solitude. Coucou, c'est Daniel. Je voudrais écouter Médéris malgré tout pour mon plaisir personnel et je souhaite une belle soirée à toute l'équipe. Bonsoir Fred, c'est Laurence de Saint-Jean. Je voudrais écouter Philippe Cataldo, Cœur de loup. Bonsoir Fred, c'est G. Je voudrais ce soir pour mon plaisir Braco avec Bad Girl. Et puis on va faire plaisir à Mamie du côté de Saint-Joseph, tout bien installé dans le fauteuil et surtout à écouter sa radio. LFM Réunion, elle a choisi Rika Sarai avec Alors je chante. Et par la même occasion, on fait un petit clin d'œil à Mé, notre fidèle, également du côté de Saint-Joseph.

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1: Avec quel souvenir, Hervé Villard revient pour la petite touche de la musique française. En cette soirée, le casse dédié est en place depuis 18h. En partenariat avec la salle de plein Lada à Saint-Pierre, la référence, ce dimanche, ils vous attendent nombreux et nombreuses pour fêter l'anniversaire de la chanteuse Aïssia et puis son buffet à volonté. Dès 12h, la formule à 25€ par personne et accès à la piste de danse dès 14h. Bonsoir, c'est Lydia du Tampon. Je voudrais écouter Calypso avec Dernière Danse. Bonsoir Fred, c'est Coralie. Passe-moi s'il te plaît Junior avec Hélico. Salut Fred, c'est Fabrina de l'Étang Salé. Je voudrais ce soir écouter Goulam avec Tiamo. Bonsoir, c'est Colette de Saint-Jean. Je voudrais écouter Herman Fléré, Un cœur qui soupire n'a pas ce qu'il désire. Alors je termine. Merci Fred, bisous et bonne soirée. Merci, bonne soirée à Colette, à Fabrina, Coralie et Lydia du côté du Tampon.
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petite touche des années 70, la voix de Mireille Mathieu, Apprends-moi. Eh bien, on termine ce casse dédié de cette manière-là. Je vous souhaite une douce nuit. Merci d'avoir répondu présent, comme chaque soir, dans cette édition du casse dédié en partenariat avec la salle Le Plalada, zone pépinière Pierrefonds à Saint-Pierre. D'ailleurs, il sera au Plalada ce dimanche, aux côtés d'Aïssia pour son anniversaire. Choupinou style, les millions et des millions de vues qui grimpent et qui continuent encore à grimper. Tout le monde chante ce titre-là par cœur. Et en plus, un titre véridique. On en connaît, hein. Et puis enregistré à Texas Records. Quelle beauté ce texte-là.

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